0: Ah ouais, là, je suis chaud, là. Là, c'est bon, là. Là, c'est ça.
1: T'as vu, ça
0: lance, bah, tout de suite, on rentre dans la matière. En plus, j'ai appris une expression que je connaissais pas. Du dab.
1: Du dab. Bah ouais, ramène du dab.
0: Je connaissais pas. Très bien. Chers auditrices, auditeurs, eh ben, bienvenue à Ici, Là-bas, Partout, l'émission française à Adélaïde, Radio Adélaïde, 101.5 FM, tous les dimanches midi, là, tout de suite, ou alors en digital aussi, et puis Radio Adélaïde, hein, et puis sinon, en ligne, radioadélaïde.org.au, voilà.
1: Ouais.
0: Quand on veut, tout de suite, ou plus tard dans le futur. Exactement.
1: Dans le turfu.
0: Voilà. Alors, qu'est-ce qu'on vient de s'entendre?
1: Alors, on vient de s'écouter le dernier single de Maître Gims.
0: Gims, ah, yes.
1: C'était le titre Soleil, sorti là, en 2026, là.
0: Ouais, cool.

0: Alors pourquoi d'ailleurs, en fait, mon thème, ben, en
1: Ouais.
0: fait, ça va être que du top 10 singles des plus vendus actuels.
1: D'accord.
0: Voilà,
1: Ah bah
0: donc
1: écoute.
0: ça va être assez urbain. Et là, c'était Maître Gims. Donc Gims, hein, il est né à Kinshasa, en République démocratique du Congo. Il a sorti 5 albums solo et 2 avec la section d'assaut. Et petit fait marquant, ouais, j'avais zappé ça. Gims, en fait, c'est le premier rappeur à avoir rempli le Stade de France. Hein.
1: Ah d'accord.
0: 72 000 spectateurs, quand
1: Pas
0: même.
1: mal.
0: Ouais.
1: Un bel
0: Gims,
1: effort.
0: avec Soleil. Ouais, c'est chouette.
1: Super. Moi, cette semaine, mon thème, c'est un dossier que ça fait longtemps que je construis ce dossier. C'est le dossier ascenseur. Voilà. Alors,
0: Ascenseur.
1: les chansons qui parlent d'ascenseur. Tu vois? Ah, c'est niche,
0: C'est
1: hein.
0: niche.
1: Et alors, dernièrement, figure-toi que ma sœur, ma pauvre sœur Christelle, en France, a été bloquée dans un ascenseur en allant voir ma mère.
0: Ah ben voilà.
1: A été bloqué pendant 3 heures dans un ascenseur. Voilà. Donc je me suis dit, allez, ce dossier, ça fait des mois que parce que c'est pas souvent qu'on entend des chansons sur les
0: Sur
1: ascenseurs.
0: l'ascenseur, non?
1: Voilà. Et donc j'en avais entendu une que je trouvais vachement bien. Je dis, allez, je commence le dossier
0: Ok.
1: parce que déjà je pouvais en penser à une autre.
0: Ouais.
1: Et puis voilà, ça fait des mois. Bon, là, j'ai fait un petit peu plus de recherches et j'en ai retrouvé deux, trois autres. Donc
0: Super.
1: c'est bon, j'en ai assez. On va commencer avec celle à laquelle j'ai pensé tout de suite. Dès que j'ai pensé au dossier ascenseur, je me suis dit, tiens, il y a celle-ci, je m'en souviens. Alors là, on est dans de la chanson culte, ok? Tu sais, on parle de films, les films cultes, c'est les films qui sont sortis à l'époque sans grand succès, même peut-être complètement passés inaperçus, et puis c'est seulement 20, 30 ans plus tard que les gens commencent à ressortir
0: Ouais.
1: l'attaque des tomates, tu sais, des tomates carnivores, enfin des films complètement ringards comme ça, bref. Là, je parle de Hubert Félix Thiéfaine, vraiment artiste culte. Hein. Donc, son tout premier album en 1978, l'album s'appelle Tout corps vivant branché sur le secteur étant appelé à s'émouvoir. Et donc, il a une chanson qui s'appelle L'ascenseur de 22h43, partie 1. S'il y a une partie
0: Il y a une
1: 2,
0: partie 2.
1: la partie 2, en fait, c'est la même chanson, mais bidouillée avec ça ralentit. C'est bon,
0: OK.
1: c'est un peu débile. Bon. La partie 1 est aussi très débile, hein. On va pas se mentir.
0: Écoute.
1: C'est de l'écriture train of thought, tu vois. C'est-à-dire que c'est de l'écriture. On voit bien que en fait chaque mot appelle un autre et puis il y a pas vraiment de structure très prévue.
0: D'accord, c'est pas très
1: Voilà,
0: réfléchi, quoi.
1: c'est ça. Ça sort tout seul, tu vois. Alors, Hubert Félix Thiéfaine est toujours parmi nous, 78 ans, originaire de Dole dans le Jura. Il est actif depuis 1971 quand même, hein, donc on est sur du 50-50 carrière hein, quand même.
0: Ouais.
1: Figure-toi qu'il est en tournée tout de suite là, en France, à partir d'octobre. Après, vraisemblablement, ça sera sa dernière tournée quand même. Bon, 18 albums studio, 17 albums en concert, donc très très prolifique. Et puis, cet album-là, c'est l'album avec La fille du coupeur de joint.
0: Oui.
1: On connaît cette chanson-là, voilà.
0: Ouais.
1: Donc là, l'ascenseur de 22h43, c'est le premier morceau de son premier album. Imagine, t'es un artiste et le premier morceau que tu sors pour te faire découvrir au monde, c'est
0: Ça.
1: ça.
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0: Bienvenue à Dimanche Midi. Hein, c'est sympa ça.
1: C'est mignon. Hein.
0: Chers auditrices et auditeurs, si vous venez de nous rejoindre, eh ben, bienvenue à ici, là-bas partout, l'émission française à Adélaïde.
1: Ouais.
0: On vient de s'entendre du Jean-Louis. Pardon, pas Jean-Louis, Louis-Jean Cormier.
1: Louis-Jean Cormier.
0: Bah ouais, j'en joue assez régulièrement. Un artiste que j'ai découvert il y a quelques mois seulement, alors que bon, ça fait très longtemps qu'il est actif quand même. Auteur, compositeur, interprète québécois. 46 ans, une carrière au sein du groupe de rock Carquois, et puis ensuite en solo. Il sort 4 albums, et là on vient de s'entendre une chanson de son tout premier album, sorti en 2012, le 13e étage, et la chanson s'appelle L'ascenseur, c'est mon thème.
1: Oui.
0: Voilà. Avec d'ailleurs en featuring un certain Daniel Beaumont, qui est un autre auteur, compositeur, interprète québécois, un peu moins connu, mais qui a écrit beaucoup de paroles avec Louis-Jean Cormier.
1: Okay.
0: C'est la collaboration entre deux.
1: En collab.
0: Yes. Et alors, avant ça, qu'est-ce qu'on s'est entendu?
1: Avant ça, alors c'était toujours dans mon thème des singles les plus vendus de cette semaine.
0: De cette semaine,
1: en France, là, maintenant, là. C'était le numéro 1.
0: Ah ouais?
1: C'est Mauvais Joe.
0: Bon.
1: Mauvais Joe avec son titre Pilé, sorti ben, là, il n'y a pas longtemps. Là. Et Mauvais Joe, en fait, je ne sais pas si tu te rappelles, l'année dernière, j'avais fait un thème aussi sur les top singles vendus.
0: Ouais.
1: Et il y avait Triangle des Bermudes avec la chanson Chargé.
0: Yes. Chargé.
1: Ouais. Et ben, il faisait partie de ce groupe-là. Hein. C'était un des membres du Triangle des Bermudes. Mauvais Joe. Joe, ça veut dire le garçon. C'est mauvais garçon.
0: D'accord.
1: Il a 28 ans. Il a grandi en Seine-Maritime, à Rouen.
0: Ah bah alors.
1: Et donc voilà, il a participé aux 3 albums du Triangle des Bermudes. Et il a sorti son premier EP, L'Undertaker Part 1.
0: D'accord.
1: C'était Mauvais Joe.
0: Cool.
1: Pilé.
0: Made in Rouen. C'est pilé. Du grand cru.
1: Ouais, ouais. Et pilé, c'était pour empiler. Si tu regardes le clip, il empile les billets de banque.
0: D'accord.
1: C'est ça.
0: Alors quand il dit Michael Jackson,
1: il a pilé, Michael.
0: D'accord.
1: Et ben du coup pour ma prochaine chanson,
0: oui.
1: Et ben c'est encore du Mauvais Joe. Tiens. Je te jure, c'est le deux dans le top 3.
0: Ah ouais.
1: Troisième avec son titre Maladie.
0: D'accord.
1: Alors là le clip est vraiment très drôle.
0: Ouais.
1: En fait la maladie, tu vas voir, il aime tellement les filles blondes. Et donc, dans son clip, il n'y a que des blondes partout.
0: D'accord.
1: Et c'est très drôle.
0: Okay.
1: C'est caricatural, hein, mais c'est très drôle. Il apporte de la séduction, évidemment, et c'est vrai. Ah, regardez, Mauvais Joe, Maladie. 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

0: Ah bah ça s'arrête d'un seul coup.
1: Bah ouais.
0: Ça nous a pris par surprise.
2: c'était This Is.
0: Ah bien sûr.
2: This Is la peste, maintenant qui s'appelle simplement This Is. Ça fait partie de son album qui est sorti fin 2025, On s'en rappellera pas.
0: Ouais.
2: C'est le nom de l'album. Hein. Et il était en featuring avec Théodora.
0: Ah d'accord.
2: On a déjà passé. This Is, lui, il a 48 ans. Théodora, elle en a que 22. Lui, il est né à Amiens dans la Somme et elle est née en Suisse, à Lucerne. Et d'ici, il a quand même sorti 14 albums.
0: Ouais, ouais, une longue carrière. C'est, ouais. C'est super qu'il soit, soit au numéro 1 cette semaine.
2: Depuis, je pète les plombs. Ouais. Et Théodora, elle a fait simplement quelques EP et une mixtape.
0: D'accord.
2: Ouais.
0: Cool. Mais
2: c'était Mélodrama, le titre.
0: Sympa.
2: Très joli, celle-là. Ouais.
0: Avant ça, bah, un tube énorme hein, par Calogero.
2: Ouais.
0: En apesanteur. Tu m'as dit, c'est si quand on pensait au thème ascenseur, c'est à ça que tu as pensé.
2: Ouais, en premier. Ouais.
0: Tube énorme, sorti de son premier album. En 2002, c'était son premier tube. D'ailleurs, ce n'était pas son premier album, c'était son deuxième album. Il avait sorti un album avant ça, qui était passé inaperçu, en fin de compte.
2: Ouais.
0: Donc, l'album éponyme Calogero, et c'est son deuxième album. Bon, il en a sorti 10 en tout, maintenant, hein, quand même. 55 ans, originaire de Échirolles, dans l'Isère.
2: Bah ouais.
0: Il commence sa carrière au sein du groupe Charts avec son frère, je crois, je ne sais plus. Bref, ils sont actifs entre 1987 et 1997, avec un petit succès. Et puis ensuite, il va en solo. Il est en tournée en France en septembre.
2: Ah, bien.
0: Ouais, à Angers. Si vous êtes près de Angers, achetez vos billets pour aller. Il fait deux stadiums de suite, deux soirs de suite, le stadium d'Angers, tu vois.
2: Donc, ah ouais.
0: Ouais, ouais. Comme quoi, bah, ça cartonne encore. Calogero, c'est clair. Alors. Bah, du coup, on continue avec moi.
2: Bah oui, on continue.
0: Alors, on va passer à un autre monstre sacré de la chanson française, un peu dans le même style que Hubert Félix-Thiéphaine, mais quand même avec plus de reconnaissance. C'est Jacques Higelin.
2: Hein. Ouais.
0: Alors, Jacques Higelin, il a sorti un album en 1978 qui s'appelle No Man's Land. C'était son septième album. Il en a sorti 21 quand même, hein, Jacques Higelin. Très, très productif. Originaire de Brou sur Chanteraine. En Seine-et-Marne, voilà.
2: Bien sûr. Tu connais pas.
0: Non, je connais pas. Brousse sur Chantraine. Non, je connais pas. Toi, tu connais, toi.
2: Bien sûr.
0: Ah, d'accord. Actif entre 1965 et 2016, et puis il décède en 2018. Il avait 77 ans. Il est enterré au cimetière de la Père-Lachaise.
2: Du Père-Lachaise,
0: ouais, à Paris. Ouais, ouais, ouais. Parmi les plein d'autres très grands artistes et connus. Bref, la chanson s'appelle Un aviateur dans l'ascenseur. C'est un peu, ça suit un peu le même thème que l'ascenseur de 22h43.
2: Ouais.
0: C'est-à-dire qu'on sent bien que c'est des paroles, ça sort tout seul, quoi.
2: C'est libre.
0: Voilà, c'est pensée libre. Voilà, exactement. Et le fait que l'album soit sorti la même année, en 78, on sent que ça devait être dans l'air du temps, quoi.
2: C'est pour toi.

0: chez...
1: Ah oui, ascenseur, on parle aussi d'ascenseur social. Social. Et voilà, c'est Féfé qui nous parle de son ascenseur social qui est cassé, qui a pas marché. Mmh. Je pars de loin, sorti de son dernier album en date, le quatrième album en solo, Hélicoptère, parce qu'évidemment, il avait commencé avec le Saiyan Super Crew.
2: Ah oui, Saiyan Super.
1: Ouais, voilà. En solo depuis 2009. Son nom de naissance, ça fait fait, c'est Samuel Adebiyi. Il a 50 ans, né à Clichy, grandi à Noisy-le-Sec, en Seine-Saint-Denis.
2: 9-3.
1: Voilà. Hélicoptère, c'est le nom de son album qui est sorti en 2024. C'est super.
2: Trop cool.
1: Bah, c'est super. Ça tourne dans la voiture tout le temps.
2: Ouais.
1: Qu'est-ce qu'on s'est entendu avant ça?
2: Avant ça, c'était le numéro 2 du top single de la semaine en France. Et c'était Aya Nakamura.
1: Ah ouais?
2: Avec en featuring la rafleuse.
1: D'accord.
2: Là, c'était le titre Sexy Nana.
1: Sexy Nana.
2: Sexy Nana. Alors, Aya, elle a 31 ans. Lui, la rafleuse, il a plutôt 20-25, hein. J'ai pas sa date de naissance, mais il est plus jeune. Elle est née à Bamako, au Mali. Lui, il est né à Aulnay-sous-Bois, en Ile-de-France. Elle a sorti 5 albums studio, alors que lui, il ne fait que des collaborations pour le moment.
1: Tiens donc.
2: Il perce doucement, ouais, la rafleuse. Et voilà, on se rappelle qu'Aya, elle avait participé à la cérémonie d'ouverture
1: bien
2: des
1: sûr.
2: Jeux Olympiques.
1: Ouais, ouais, ouais, très cool.
2: Ça avait fait parler
1: d'ailleurs. Ouais, comme quoi, reste au top.
2: C'est ça,
1: super,
2: Aya.
1: Super, super. Alors, avant qu'on continue, un petit événement qui se passe, qui va peut-être intéresser certains auditeurs, certaines auditrices. Si vous êtes professeur de français, voilà, peut-être que vous nous écoutez là, parce qu'en fin de compte, vous enseignez le français, figurez-vous qu'il y a une association en Australie méridionale qui s'appelle SAFTA. S-A-F-T-A, c'est-à-dire, ça veut dire quoi là?
2: South Australian voilà. French Teacher voilà. Association.
1: Ah bah très bien.
2: Non, c'est vrai.
1: Mais ouais.
2: Oh la vache.
1: Ah, t'es trop fort.
2: T'as vu?
1: Ah, t'es trop fort. Trop fort. Donc, c'est une association qui est établie depuis 1977, tu vois, quand même.
2: Waouh.
1: Et ils ont leur conférence là, la semaine prochaine. Ça se passe le 7 août. Attends, je vais trouver la page exactement. C'est le 7 août, exactement. C'est quel jour, ça, le 7 août? Je ne sais pas.
2: Le 7 août.
1: Voilà, c'est le 7 août. Ça commence à 8h30 du matin jusqu'à 4h. C'est à Adelaide University, au North Terrace Campus.
2: D'accord.
1: Il n'y a pas plus de détails. C'est $30, entre $30 et $90 apparemment pour entrer. Il va y avoir des keynotes, il va y avoir des workshops, il va y avoir plein de trucs. Il y a 80... participants quand même dans cette conférence.
2: Ouais,
1: donc
2: ouais.
1: C'est tous les professeurs de français à tous les niveaux, hein. Primary, secondary, tertiary, c'est-à-dire école primaire, lycée et université.
2: Voilà. Très bien. Et collège aussi.
1: Voilà, et collège aussi.
2: Super.
1: Voilà, voilà. Donc ça se passe le 7 août. Si vous voulez trouver les détails pour ne pas rater les vêtements, vous mettez sur... Le plus simple, c'est de mettre dans Google SAFTA, et S-A-F-T-A, conférence, et là, vous trouvez le truc sur le site de Educators Essay. C'est là qu'on peut acheter les billets.
2: Trop bien.
1: Ouais, voilà.
2: Bah ouais, petite conférence.
1: Bonjour à tous les professeurs de français qui continuent de partager cette belle langue.
2: C'est beau. Je vais pleurer. Alors, on continue?
1: Oui, vas-y, allez.
2: En parlant de langue française, on va passer une chanson qui s'appelle Pineapple.
1: Pineapple, ça c'est bien français.
2: Il dit pas pineapple, il dit pineapple.
1: Ouais, pineapple.
2: Et tiens, c'est la pineapple. C'est Leto qui a sorti ce titre en 2026 dans le top 5. Leto, il a 28 ans, il est né à Paris, il a sorti 3 albums solo, 2 avec son groupe qui s'appelle PSO Thug. Et voilà, lui en fait, il fait beaucoup de featuring, Leto. Donc
1: d'accord.
2: On écoute ça, pineapple.
1: Allez.

0: un petit peu d'électropop. Ça, c'est très moderne, hein. Enfin, très moderne, ça, c'est sorti en février. Voilà. Le groupe s'appelle Bonne Nuit, c'est un duo électropop fait d'un certain Étienne et un certain Théodore, originaires tous les deux de Vendée, et plus précisément les Herbiers, près de Cholet. Voilà.
1: Très bien.
0: Voilà. Mais ils vivent à Paris maintenant. Ils ont sorti deux EP pour l'instant. Et donc, cette EP, ce morceau, L'Ascenseur, sorti sur leur deuxième EP en février. L'EP s'appelle Crier, Vomir, Pleurer.
1: D'accord.
0: Voilà. Et l'ascenseur est cassé.
1: On prend les escaliers. C'est ça, hein.
0: Voilà, ça, c'est les paroles.
1: Je ne suis pas sûr d'avoir. Ils l'ont dit ?
0: Ils l'ont dit deux, trois fois.
1: Ouais.
0: C'est les paroles auxquelles on peut s'identifier. Voilà.
1: C'est ça.
0: Et on parlait justement. Voilà un mot, relatable. En anglais, il
1: ouais.
0: n'y a pas de mot français.
1: Non, il n'y a pas.
0: C'est à quoi on peut s'identifier, à qui on peut s'identifier, mais il n'y a pas un mot, relatable, relatable.
1: Relatable.
0: Bon, on va mettre, allez.
1: On peut se relatable, hein,
0: ouais,
1: je
0: ouais.
1: pense.
0: Il faut mettre la relatable.
1: Ouais, ouais. Allez, les enfants.
0: Allez, les enfants, c'est mettre la relatable. Avant ça, c'était
1: Gambi.
0: D'accord.
1: C'était la chanson René Caovilla. Alors, René Caovilla, je ne savais pas, mais c'est un designer de chaussures italien très connu.
0: D'accord.
1: Donc, tu prends des René Cao.
0: D'accord.
1: Voilà. Et lui, il a 28 ans, il est né à Fontenay-sous-Bois, Val-de-Marne, et il a sorti deux albums.
0: D'accord.
1: Gambi. Ouais.
0: Moi, quand j'étais ado, c'était des Weston.
1: Les chaussures
0: chères, c'était des Weston.
1: Ouais. Là, c'est des René Cao.
0: D'accord. Cool. Bah, tu vois, comme quoi, tout change. Et alors, avant ça, c'était une chanson que j'avais choisie, Ascenseur, un single sorti en 2022 par un duo qui s'appelle Vénus Vénère. En featuring avec Le Noiseur. Alors, Vénus Vénère, c'est un duo, une fois de plus, électropop. Lorraine et Félix, ils sont basés à Montreuil. Actifs depuis 2018, ils ont quand même sorti 5 EP et 2 albums en tout. Leur deuxième album vient de sortir là, le 10 juillet, tu vois.
1: Ah, c'est donc, tout neuf.
0: Tout neuf. Je ne l'ai pas encore tout à fait écouté. J'ai écouté 2-3 trucs, c'est vachement bien. Donc, j'ai découvert un nouveau groupe. Là, c'était un single avec Le Noiseur, sorti tout seul en 2022, comme ça, hors série. Le Noiseur, eh ben, son nom de naissance, c'est Simon Campocasso. Il a 54 ans, il a sorti 2 albums et 3 EP. Voilà, artiste, auteur, compositeur, interprète, électro. Bon, on s'amuse. Mais c'est l'heure de dire au revoir. Attends, mais il n'y avait pas un truc avant... Non, avant ça, c'était toi avais choisi, c'est bon, ouais. On avait déjà parlé. Bon, maintenant, non, c'est fini.
1: Bon.
0: Mais il faut dire au revoir.
1: Une petite dernière.
0: Allez, une petite dernière quand même pour se quitter.
1: Une petite dernière, allez, on va s'écouter un petit PLK avec Pocahontas.
0: Ah,
1: c'est mignon, tu vois, sur son Pocahontas, PLK, bon. 29 ans, parisien. Et voilà, 3 albums studio quand même. Hein,
0: d'accord.
1: Ouais.
0: Bon, bah écoute, merci de nous avoir informés sur les hits.
1: Ouais. C'est tout neuf.
0: Les tubes qui passent en France. Eh bien, chers auditeurs, à la semaine prochaine. On sera
1: dimanche.
0: Dimanche, on sera de retour.
1: Ouais.
0: Bye.
1: Bye.